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1: Ce drame dans le Loir-et-Cher, un homme a perdu la vie dans l'incendie de sa maison. Les pompiers ont été appelés vers 23h30 mercredi soir à Montrichard. Une trentaine de soldats du feu ont lutté toute la nuit contre les flammes. La maison a été détruite. Les habitations voisines ne sont pas en danger. La victime, un retraité qui vivait seul, n'a pas pu être sauvée. Les pompiers de Chinon vont lâcher leur tenue d'intervention pour des looks 100% années 2000, samedi soir au centre de secours. Ils organisent une soirée au profit de l'œuvre des pupilles qui vient en aide à 1500 enfants de pompiers décédés lors d'interventions. Une belle action, Family Park à Sorigny s'engage en faveur du secours populaire d'Indre-et-Loire. Samedi, près de 1000 personnes bénéficiaires de l'association vont pouvoir profiter des attractions. Des coupons de réduction seront aussi proposés aux personnes invitées. C'est parti pour le mondial de foot. Pendant un mois, 48 nations vont s'affronter autour du sport. La France est en quête d'une troisième étoile. Les Bleus disputent leur premier match face au Sénégal mardi prochain.
0: La météo.
1: Alternance de nuages et d'éclaircies ce matin avec des températures comprises entre 17 et 18 degrés. Cet après-midi, grand soleil, des températures qui grimpent, 24 à 25 degrés pour les maximales.

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0: 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La météo.
1: Alternance de nuages et d'éclaircies ce matin avec des températures comprises entre 17 et 18 degrés. Cet après-midi, grand soleil, des températures qui grimpent, 24 à 25 degrés pour les maximales.
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1: Et gros plan aujourd'hui dans les bons plans de Marine sur une photographe vidéaste tourangelle, Alexandra, qui a créé AGS Émotion en images. Elle capture vos plus beaux moments en toute discrétion. Mariage, anniversaire, baptême ou événements privés. D'abord photographe, elle a souhaité intégrer la vidéo dans son travail. Écoutez Alexandra.
2: Pendant très longtemps, dans mon activité, je me suis consacrée uniquement à la photographie. Mais au fil des années, je me suis rendu compte que certains moments, ils méritent d'être vécus et de les revivre en vidéo. Parce que la vidéo, elle donne toute une autre dimension aux événements, comme entendre la voix, réécouter les discours, revoir les petits regards, des rires, des sourires. Toute cette ambiance qui peut être transmise à travers les vidéos, c'est ça qui me semble très intéressante. Ça nécessitait vraiment une formation spécifique. Et donc là, depuis 4 ans, j'ai vraiment pu me consacrer à l'activité de la vidéo aussi également.
1: Pour découvrir le travail d'Alexandra, le site internet www.photographemariagetour.fr ou sur les réseaux sociaux au nom de AGS Photo Vidéo.

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1: Journée découverte des troglos à Villaines-les-Rochers. Ce week-end, Villaines-les-Rochers vous ouvre les portes de son patrimoine unique avec la 17e édition des Journées découvertes des troglos. Pendant tout le week-end, vous allez pouvoir venir explorer ces habitations creusées dans la roche, appréciées pour leur fraîcheur naturelle et leur caractère atypique. Au programme visite de troglos privés, rencontres avec des professionnels des cavités et expositions d'artistes et d'artisans. Et côté animation, le théâtre de la Jeune Plume propose un spectacle inédit sur la vie troglodytique, tandis que la compagnie du Loup Argenté vous plonge dans une ambiance médiévale. Un jeu de piste est également organisé avec des lots à gagner. Cet été, le cinéma Le Balzac à Château-Renaud vous propose un voyage original pour la deuxième édition du Tour du Monde, une programmation qui met à l'honneur des pays rarement visibles au cinéma, comme la Macédoine, le Mexique, le Tchad, la Slovénie ou encore le Liban. Et chaque projection prévue en soirée sera accompagnée d'animations conviviales comme des ateliers, performances ou buffets à partager.
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3: Ce drame dans le Loir-et-Cher, un homme a perdu la vie dans l'incendie de sa maison. Les pompiers ont été appelés vers 23h30 mercredi soir à Montrichard. Une trentaine de soldats du feu ont lutté toute la nuit contre les flammes. La maison a été détruite. Les habitations voisines ne sont pas en danger. La victime, un retraité qui vivait seul, n'a pas pu être sauvée. Les pompiers de Chinon vont lâcher leur tenue d'intervention pour des looks 100% années 2000, samedi soir au centre de secours. Ils organisent une soirée au profit de l'œuvre des pupilles qui vient en aide à 1500 enfants de pompiers décédés lors d'interventions. Une belle action, Family Park à Sorigny s'engage en faveur du secours populaire d'Indre-et-Loire. Samedi, près de 1000 personnes bénéficiaires de l'association vont pouvoir profiter des attractions. Des coupons de réduction seront aussi proposés aux personnes invitées. C'est parti pour le mondial de foot. Pendant un mois, 48 nations vont s'affronter autour du sport. La France est en quête d'une troisième étoile. Les Bleus disputent leur premier match face au Sénégal mardi prochain.
1: La météo.
3: Alternance de nuages et d'éclaircies ce matin avec des températures comprises entre 17 et 18 degrés. Cet après-midi, grand soleil, des températures qui grimpent, 24 à 25 degrés pour les maximales.
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2: Bonjour tout le monde et bienvenue, nous sommes le 12 juin aujourd'hui et voici votre horoscope du jour. On commence avec les béliers, si vous vous êtes engagé à changer, c'est maintenant qu'il faut le faire, pas dans 6 mois. Les taureaux, vous êtes courageux et disciplinés, votre corps vous remercie pour cette excellente forme. Gémeaux, restez concentrés sur vos priorités actuelles plutôt que de commencer un nouveau projet. Cancer, détendez-vous, il faudra déstresser pour retrouver votre efficacité. Lion, les actions que vous avez lancées portent leurs fruits et vous mènent vers le succès. Vierge, de nouvelles opportunités professionnelles se présentent. Les jours à venir s'annoncent motivants. Balance, l'ambiance sera apaisée autour de vous, ce qui vous permettra de vous concentrer pleinement sur vos objectifs. Scorpion, vous pensez un petit peu trop aux autres, ne vous oubliez pas et prenez soin de vous. Sagittaire, mettez un peu plus d'ordre dans vos idées pour atteindre vos objectifs. Capricorne, la route est encore longue pour atteindre vos objectifs, ne vous découragez pas. Verseau, vous serez sociable et plein d'entrain. Enfin Poisson, vous nagez dans le bonheur et ça se voit, continuez comme ça. Excellente journée.
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1: La météo.
2: Alternance de nuages et d'éclaircies ce matin avec des températures comprises entre 17 et 18 degrés. Cet après-midi, grand soleil, des températures qui grimpent, 24 à 25 degrés pour les maximales.
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2: Et gros plan aujourd'hui dans les bons plans de Marine sur une photographe vidéaste tourangelle, Alexandra, qui a créé AGS Émotion en Images. Elle capture vos plus beaux moments en toute discrétion, mariage, anniversaire, baptême ou événement privé. D'abord photographe, elle a souhaité intégrer la vidéo dans son travail. Écoutez Alexandra.
3: Pendant très longtemps, dans mon activité, je me suis consacrée uniquement à la photographie. Mais au fil des années, je me suis rendu compte que certains moments, ils méritent d'être vécus et de les revivre en vidéo. Parce que la vidéo, elle donne toute une autre dimension aux événements, comme entendre la voix, réécouter les discours, revoir les petits regards, des rires, des sourires. Toute cette ambiance qui peut être transmise à travers les vidéos, c'est ça qui me semble très intéressante. Ça nécessitait vraiment une formation spécifique. Et donc là, depuis 4 ans, j'ai vraiment pu me consacrer à l'activité de la vidéo aussi également.
2: Pour découvrir le travail d'Alexandra, le site internet www.photographemariagetour.fr ou sur les réseaux sociaux au nom de AGS Photo Vidéo.
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1: Journée découverte des troglos à Villaines-les-Rochers. Ce week-end, Villaines-les-Rochers vous ouvre les portes de son patrimoine unique avec la 17e édition des Journées découvertes des troglos. Pendant tout le week-end, vous allez pouvoir venir explorer ces habitations creusées dans la roche, appréciées pour leur fraîcheur naturelle et leur caractère atypique. Au programme visite de troglos privés, rencontres avec des professionnels des cavités et expositions d'artistes et d'artisans. Et côté animation, le théâtre de la Jeune Plume propose un spectacle inédit sur la vie troglodytique, tandis que la compagnie du Loup Argenté vous plonge dans une ambiance médiévale. Un jeu de piste est également organisé avec des lots à gagner. Cet été, le cinéma Le Balzac à Château-Renaud vous propose un voyage original pour la deuxième édition du Tour du Monde, une programmation qui met à l'honneur des pays rarement visibles au cinéma, comme la Macédoine, le Mexique, le Tchad, la Slovénie ou encore le Liban. Et chaque projection prévue en soirée sera accompagnée d'animations conviviales comme des ateliers, performances ou buffets à partager.
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0: Et c'est la dernière de la semaine aux portes du week-end. L'événement du jour, la sortie de l'album de Bébé Rexha. On l'écoute avec New Religion, juste après la météo et l'info.
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4: Un ciel plutôt ensoleillé pour aujourd'hui, avec des températures qui grimpent entre 25 et 26 degrés. Ce drame dans le Loir-et-Cher, dans la nuit de mercredi à jeudi, un homme a perdu la vie dans l'incendie de sa maison à Montrichard. Une trentaine de soldats du feu ont lutté toute la nuit contre les flammes. La maison a été détruite. La victime, un retraité qui vivait seul, n'a pas pu être sauvée. Une enquête de gendarmerie a été ouverte pour déterminer l'origine du sinistre. Dans Loir-et-Cher toujours, les policiers de Blois et Vendôme sont sous pression. Depuis lundi, le ministre de la Justice a ordonné une revue de 70 000 plaintes impliquant des mineurs dans toute la France suite à la mort de la jeune Liana dans le Gers. Dans les commissariats de Blois et Vendôme, les syndicats tirent la sonnette d'alarme. Les enquêteurs croulent déjà sous les dossiers, les effectifs sont insuffisants et les outils informatiques défaillants. À Blois, à peine 3 policiers sont dédiés aux dossiers concernant des mineurs. Les syndicats réclament des moyens humains et matériels supplémentaires. À Vendôme, le projet de pôle hospitalier unique avance, mais pas sans mal. Le dossier cumule les retards et les difficultés, notamment depuis la découverte que le terrain pressenti pourrait nécessiter des fouilles archéologiques coûteuses. Le préfet du Loir-et-Cher reprend la main. Un comité de pilotage sera installé vendredi prochain sous son autorité, avec un nouveau cap et une nouvelle gouvernance pour tenter de tenir le calendrier. Le bus du cœur des femmes est installé jusqu'à aujourd'hui sur le parvis de la Halograin à Blois. Bilan cardiovasculaire, prise de sang, électrocardiogramme, entretien gynécologique, 10 étapes de soins entièrement gratuites en 2 heures. En France, 200 femmes meurent chaque jour d'une maladie cardiovasculaire et 55% des femmes de plus de 50 ans sont sous-diagnostiquées sans le savoir. Pour avoir un rendez-vous, 02 34 03 20 80. Une belle initiative à Tours, la SNCF organise une collecte de vélos usagés à la gare de Tours. Aujourd'hui, les vélos en bon état seront remis en état par des mécaniciens en formation, puis donnés gratuitement aux bénéficiaires des Restos du Cœur d'Indre-et-Loire.
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2: La météo en Touraine.
4: Alternance de nuages et d'éclaircies ce matin, avec des températures comprises entre 17 et 18 degrés. 17 degrés à La Ferrière et Neuillé-le-Lierre, 18 degrés à Montaudon et Château-Renaud. Cet après-midi, grand soleil, des températures qui grimpent, 24 à 25 degrés pour les maximales.
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2: Alternance de nuages et d'éclaircies ce matin avec des températures comprises entre 17 et 18 degrés. Cet après-midi, grand soleil, des températures qui grimpent, 24 à 25 degrés pour les maximales.

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0: Qu'est-ce que c'est bon d'être avec vous. Vendredi 12 juin aujourd'hui, bonne fête Guy. Si vous en connaissez, vous les embrassez. Hein. Journée mondiale contre le travail des enfants, bah tu m'étonnes. Anniversaire de Denis Brognard, 59 ans. Adriana Lima, 45 ans. Arthur Fils, 22 ans. Kalash, 38 ans. Et Amandine Bourgeois, 47 ans. Bon anniversaire à vous, peut-être né un 12 juin. On enchaîne. 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
2: Bonjour tout le monde et bienvenue, nous sommes le 12 juin aujourd'hui et voici votre horoscope du jour. On commence avec les béliers, si vous vous êtes engagé à changer, c'est maintenant qu'il faut le faire, pas dans 6 mois. Les taureaux, vous êtes courageux et disciplinés, votre corps vous remercie pour cette excellente forme. Gémeaux, restez concentrés sur vos priorités actuelles plutôt que de commencer un nouveau projet. Cancer, détendez-vous, il faudra déstresser pour retrouver votre efficacité. Lion, les actions que vous avez lancées portent leurs fruits et vous mènent vers le succès. Vierge, de nouvelles opportunités professionnelles se présentent. Les jours à venir s'annoncent motivants. Balance, l'ambiance sera apaisée autour de vous, ce qui vous permettra de vous concentrer pleinement sur vos objectifs. Scorpion, vous pensez un petit peu trop aux autres, ne vous oubliez pas et prenez soin de vous. Sagittaire, mettez un peu plus d'ordre dans vos idées pour atteindre vos objectifs. Capricorne, la route est encore longue pour atteindre vos objectifs, ne vous découragez pas. Verseau, vous serez sociable et plein d'entrain. Enfin Poisson, vous nagez dans le bonheur et ça se voit, continuez comme ça. Excellente journée.
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0: Fréquence 3, la radio locale avec Abba, gimme, gimme, gimme, gimme, gimme. La suite, les bons plans de Marine. Rafale de tube avec Lady Gaga, Doichi également, Runway. Ça va nous remettre dans l'ambiance du diable, s'habillant en Prada 2. Ce sera après les bons plans de Marine. La météo et tout de suite l'info de 6h30.
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2: Ce drame dans le Loir-et-Cher, un homme a perdu la vie dans l'incendie de sa maison. Les pompiers ont été appelés vers 23h30 mercredi soir à Montrichard. Une trentaine de soldats du feu ont lutté toute la nuit contre les flammes. La maison a été détruite. Les habitations voisines ne sont pas en danger. La victime, un retraité qui vivait seul, n'a pas pu être sauvée. Les pompiers de Chinon vont lâcher leur tenue d'intervention pour des looks 100% années 2000, samedi soir au centre de secours. Ils organisent une soirée au profit de l'œuvre des pupilles qui vient en aide à 1500 enfants de pompiers décédés lors d'interventions. Une belle action, Family Park à Sorigny s'engage en faveur du secours populaire d'Indre-et-Loire. Samedi, près de 1000 personnes bénéficiaires de l'association vont pouvoir profiter des attractions. Des coupons de réduction seront aussi proposés aux personnes invitées. C'est parti pour le mondial de foot. Pendant un mois, 48 nations vont s'affronter autour du sport. La France est en quête d'une troisième étoile. Les Bleus disputent leur premier match face au Sénégal mardi prochain.
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2: Alternance de nuages et d'éclaircies ce matin avec des températures comprises entre 17 et 18 degrés. 17 degrés à La Ferrière et Neuilly-le-Lierre. 18 degrés à Montaudon et Château-Renaud. Cet après-midi, grand soleil, des températures qui grimpent. 24 à 25 degrés pour les maximales.
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2: Et gros plan aujourd'hui dans les bons plans de Marine sur une photographe vidéaste tourangelle, Alexandra, qui a créé AGS Émotion en Images. Elle capture vos plus beaux moments en toute discrétion. Mariage, anniversaire, baptême ou événements privés. D'abord photographe, elle a souhaité intégrer la vidéo dans son travail. Écoutez Alexandra.
5: Pendant très longtemps, dans mon activité, je me suis consacrée uniquement à la photographie. Mais au fil des années, je me suis rendu compte que certains moments, ils méritent d'être vécus et de les revivre en vidéo. Parce que la vidéo, elle donne toute une autre dimension aux événements, comme entendre la voix, réécouter les discours, revoir les petits regards, des rires, des sourires. Toute cette ambiance qui peut être transmise à travers les vidéos, c'est ça qui me semble très intéressante. Ça nécessitait vraiment une formation spécifique. Et donc là, depuis 4 ans, j'ai vraiment pu me consacrer à l'activité de la vidéo aussi également.
2: Pour découvrir le travail d'Alexandra, le site internet www.photographemariagetour.fr ou sur les réseaux sociaux au nom de AGS Photo Vidéo.
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6: Ça commence.
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0: après-midi, grand soleil, des températures qui grimpent, 24 à 25 degrés pour les maximales.
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0: La radio locale Fréquence 3 de Second Voice, l'événement du week-end, on en a beaucoup parlé ici sur Fréquence 3. Vous allez peut-être vous y rendre, on le rappelle, c'est le moment chasse, Game Fair, le plus grand salon de la chasse et de la nature de France qui a lieu au parc équestre fédéral de la Motte-Beuvron dès aujourd'hui et jusqu'à dimanche. Restez avec nous sur Fréquence 3. Julien Doré est à suivre, Chou Wasabi. Ah, après votre agenda.
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2: Journée découverte des troglos à Villaines-les-Rochers. Ce week-end, Villaines-les-Rochers vous ouvre les portes de son patrimoine unique avec la 17e édition des Journées découvertes des troglos. Pendant tout le week-end, vous allez pouvoir venir explorer ces habitations creusées dans la roche, appréciées pour leur fraîcheur naturelle et leur caractère atypique. Au programme, visite de troglos privés, rencontre avec des professionnels des cavités et exposition d'artistes et d'artisans. Et côté animation, le théâtre de la Jeune Plume propose un spectacle inédit sur la vie troglodytique, tandis que la compagnie du Loup Argenté vous plonge dans une ambiance médiévale. Un jeu de piste est également organisé avec des lots à gagner. Cet été, le cinéma Le Balzac à Château-Renaud vous propose un voyage original pour la 2e édition du Tour du Monde, une programmation qui met à l'honneur des pays rarement visibles au cinéma, comme la Macédoine, le Mexique, le Tchad, la Slovénie ou encore le Liban. Et chaque projection prévue en soirée sera accompagnée d'animations conviviales comme des ateliers, performances ou buffets à partager.
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2: Une rafale de tubes avec notamment, tiens, The Star Riders après la météo et l'info. Fréquence 3 de 7h.
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4: Un ciel plutôt ensoleillé pour aujourd'hui avec des températures qui grimpent entre 25 et 26 degrés. Ce drame dans le Loir-et-Cher, dans la nuit de mercredi à jeudi, un homme a perdu la vie dans l'incendie de sa maison à Montrichard. Une trentaine de soldats du feu ont lutté toute la nuit contre les flammes. La maison a été détruite. La victime, un retraité qui vivait seul, n'a pas pu être sauvée. Une enquête de gendarmerie a été ouverte pour déterminer l'origine du sinistre. Dans le Loir-et-Cher toujours, les policiers de Blois et Vendôme sont sous pression. Depuis lundi, le ministre de la Justice a ordonné une revue de 70 000 plaintes impliquant des mineurs dans toute la France suite à la mort de la jeune Liana dans le Gers. Dans les commissariats de Blois et Vendôme, les syndicats tirent la sonnette d'alarme. Les enquêteurs croulent déjà sous les dossiers, les effectifs sont insuffisants et les outils informatiques défaillants. À Blois, à peine 3 policiers sont dédiés aux dossiers concernant des mineurs. Les syndicats réclament des moyens humains et matériels supplémentaires. À Vendôme, le projet de pôle hospitalier unique avance, mais pas sans mal. Le dossier cumule les retards et les difficultés, notamment depuis la découverte que le terrain pressenti pourrait nécessiter des fouilles archéologiques coûteuses. Le préfet du Loir-et-Cher reprend la main. Un comité de pilotage sera installé vendredi prochain sous son autorité avec un nouveau cap et une nouvelle gouvernance pour tenter de tenir le calendrier. Le bus du cœur des femmes est installé jusqu'à aujourd'hui sur le parvis de la Halograin à Blois. Bilan cardiovasculaire, prise de sang, électrocardiogramme, entretien gynécologique, 10 étapes de soins entièrement gratuites en 2 heures. En France, 200 femmes meurent chaque jour d'une maladie cardiovasculaire et 55% des femmes de plus de 50 ans sont sous-diagnostiquées sans le savoir. 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Une belle initiative à Tours, la SNCF organise une collecte de vélos usagés à la gare de Tours. Aujourd'hui, les vélos en bon état seront remis en état par des mécaniciens en formation, puis donnés gratuitement aux bénéficiaires des Restos du Cœur d'Indre-et-Loire.
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4: Alternance de nuages et d'éclaircies ce matin avec des températures comprises entre 17 et 18 degrés. 17 degrés à La Ferrière et Neuilly-le-Lierre, 18 degrés à Montaudon et Château-Renaud. Cet après-midi, grand soleil, des températures qui grimpent, 24 à 25 degrés pour les maximales.
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0: Avec ce soir sur TF1 Masked Singer, sur France 2 haute saison, France 3 affaire conclue. Tout le monde a quelque chose à vendre. Sur M6 Canada, Bosnie-Herzégovine, hein, c'est la Coupe du Monde de football. Canal Plus, Chasse Gardée 2, j'allais les oublier. TFX Pure Weekend, TMC Ready Player One et Gulli, la doublure. Sinon, toujours Fréquence 3, la radio locale, ça en non-stop, y'a pas de soucis. Hein. Musique Alioff maintenant, Pass the Dutch.
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1: Alternance de nuages et d'éclaircies ce matin avec des températures comprises entre 17 et 18 degrés. Cet après-midi, grand soleil, des températures qui grimpent, 24 à 25 degrés pour les maximales.
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Fréquence 3, la radio locale avec Lily Allen. C'était Smile, Alex Warren pour Fever Dream arrive dans un instant. 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Naël de Port-le-Bois qui a également gagné. Francine de Mareuil-sur-Cher également. Allez les amis, bonne chance. La radio locale, nous on enchaîne. Voici comme promis pour la suite et avant de retrouver votre horoscope, Alex Warren, c'est Fever Dream. Allez, courage, bientôt le week-end. 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
2: Bonjour tout le monde et bienvenue. Nous sommes le 12 juin aujourd'hui et voici votre horoscope du jour. On commence avec les béliers. Si vous vous êtes engagé à changer, c'est maintenant qu'il faut le faire, pas dans 6 mois. Les taureaux, vous êtes courageux et disciplinés. Votre corps vous remercie pour cette excellente forme. Gémeaux, restez concentrés sur vos priorités actuelles plutôt que de commencer un nouveau projet. Cancer, détendez-vous. Il faudra déstresser pour retrouver votre efficacité. Lion, les actions que vous avez lancées portent leurs fruits et vous mènent vers le succès. Vierge, de nouvelles opportunités professionnelles se présentent. Les jours à venir s'annoncent motivants. Balance, l'ambiance sera apaisée autour de vous, ce qui vous permettra de vous concentrer pleinement sur vos objectifs. Scorpion, vous pensez un petit peu trop aux autres, ne vous oubliez pas et prenez soin de vous. Sagittaire, mettez un peu plus d'ordre dans vos idées pour atteindre vos objectifs. Capricorne, la route est encore longue pour atteindre vos objectifs, ne vous découragez pas. Verseau, vous serez sociable et plein d'entrain. Enfin Poisson, vous nagez dans le bonheur et ça se voit, continuez comme ça. Excellente journée.
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0: Roy Orbison, Pretty Woman, fréquence 3, bougez pas, la suite rafale de tube avec Taylor Swift juste après. Les bons plans de Marine, la météo et l'info de 7h30.
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2: Ce drame dans le Loir-et-Cher, un homme a perdu la vie dans l'incendie de sa maison. Les pompiers ont été appelés vers 23h30 mercredi soir à Montrichard. Une trentaine de soldats du feu ont lutté toute la nuit contre les flammes. La maison a été détruite. Les habitations voisines ne sont pas en danger. La victime, un retraité qui vivait seul, n'a pas pu être sauvée. Les pompiers de Chinon vont lâcher leur tenue d'intervention pour des looks 100% années 2000, samedi soir au centre de secours. Ils organisent une soirée au profit de l'œuvre des pupilles qui vient en aide à 1500 enfants de pompiers décédés lors d'interventions. Une belle action, Family Park à Sorigny s'engage en faveur du secours populaire d'Indre-et-Loire. Samedi, près de 1000 personnes bénéficiaires de l'association vont pouvoir profiter des attractions. Des coupons de réduction seront aussi proposés aux personnes invitées. C'est parti pour le mondial de foot. Pendant un mois, 48 nations vont s'affronter autour du sport. La France est en quête d'une troisième étoile. Les Bleus disputent leur premier match face au Sénégal mardi prochain.
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2: Alternance de nuages et d'éclaircies ce matin avec des températures comprises entre 17 et 18 degrés. 17 degrés à La Ferrière et Neuilly-le-Lierre. 18 degrés à Montaudon et Château-Renaud. Cet après-midi, grand soleil, des températures qui grimpent. 24 à 25 degrés pour les maximales.
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2: Et gros plan aujourd'hui dans les bons plans de Marine sur une photographe vidéaste tourangelle, Alexandra, qui a créé AGS Émotion en Images. Elle capture vos plus beaux moments en toute discrétion. Mariage, anniversaire, baptême ou événement privé. D'abord photographe, elle a souhaité intégrer la vidéo dans son travail. Écoutez Alexandra.
5: Pendant très longtemps, dans mon activité, je me suis consacrée uniquement à la photographie. Mais au fil des années, je me suis rendu compte que certains moments, ils méritent d'être vécus et de les revivre en vidéo. Parce que la vidéo, elle donne toute une autre dimension aux événements, comme entendre la voix, réécouter les discours, revoir les petits regards, des rires, des sourires. Toute cette ambiance qui peut être transmise à travers les vidéos, c'est ça qui me semble très intéressante. Ça nécessitait vraiment une formation spécifique. Et donc là, depuis 4 ans, j'ai vraiment pu me consacrer à l'activité de la vidéo aussi également.
2: Pour découvrir le travail d'Alexandra, le site internet www.photographemariagetour.fr ou sur les réseaux sociaux au nom de AGS Photo Vidéo.
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0: Flo de la Vega est sur Fréquence 3, la radio locale. On va écouter tout à l'heure Bob Sinclair avec I Can't Wait sur Fréquence 3 et puis en préparation le numéro 1. On ira en quelle année ? 2000, un groupe. J'aurai l'occasion de vous en dire un petit peu plus tout à l'heure. Restez avec nous dans l'immédiat sur Fréquence 3, place à la météo.
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3: Alternance de nuages et d'éclaircies ce matin avec des températures comprises entre 17 et 18 degrés. Cet après-midi, grand soleil, des températures qui grimpent, 24 à 25 degrés pour les maximales.
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0: radio locale, Bob Sinclair sur Fréquence 3, I Can Wait.
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0: Groupe irlandais, maintenant, qui a été number 1 pendant 2 semaines au Royaume-Uni en l'an 2000. 4 frères et sœurs, hein, qui a écrit ce titre en 20 minutes lors d'une session avec Mott Lange, le producteur de Shania Twain. C'est leur seul numéro 1 d'ailleurs au Royaume-Uni, malgré une carrière de plus de 15 ans. Preuve qu'un bon tube peut surgir à n'importe quel moment. Hein. C'est les Corrs. Fréquence 3, montez le son, c'est le numéro 1.

0: Coucou tout le monde, fréquence 3, il est 8h.
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0: Eh ben une rafale de tube, hein. Lewis Capaldi arrive et putain même pas la Dracula, c'est juste après la météo et l'info, fréquence 3 de 8h.
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4: Un ciel plutôt ensoleillé pour aujourd'hui avec des températures qui grimpent entre 25 et 26 degrés. Ce drame dans le Loir-et-Cher, dans la nuit de mercredi à jeudi, un homme a perdu la vie dans l'incendie de sa maison à Montrichard. Une trentaine de soldats du feu ont lutté toute la nuit contre les flammes. La maison a été détruite. La victime, un retraité qui vivait seul, n'a pas pu être sauvée. Une enquête de gendarmerie a été ouverte pour déterminer l'origine du sinistre. Dans le Loir-et-Cher toujours, les policiers de Blois et Vendôme sont sous pression. Depuis lundi, le ministre de la Justice a ordonné une revue de 70 000 plaintes impliquant des mineurs dans toute la France suite à la mort de la jeune Liana dans le Gers. Dans les commissariats de Blois et Vendôme, les syndicats tirent la sonnette d'alarme. Les enquêteurs croulent déjà sous les dossiers, les effectifs sont insuffisants et les outils informatiques défaillants. À Blois, à peine 3 policiers sont dédiés aux dossiers concernant des mineurs. Les syndicats réclament des moyens humains et matériels supplémentaires. À Vendôme, le projet de pôle hospitalier unique avance, mais pas sans mal. Le dossier cumule les retards et les difficultés, notamment depuis la découverte que le terrain pressenti pourrait nécessiter des fouilles archéologiques coûteuses. Le préfet du Loir-et-Cher reprend la main. Un comité de pilotage sera installé vendredi prochain sous son autorité avec un nouveau cap et une nouvelle gouvernance pour tenter de tenir le calendrier. Le bus du cœur des femmes est installé jusqu'à aujourd'hui sur le parvis de la Halograin à Blois. Bilan cardiovasculaire, prise de sang, électrocardiogramme, entretien gynécologique, 10 étapes de soins entièrement gratuites en 2 heures. En France, 200 femmes meurent chaque jour d'une maladie cardiovasculaire et 55% des femmes de plus de 50 ans sont sous-diagnostiquées sans le savoir. Pour avoir un rendez-vous, 02 34 03 20 80. Une belle initiative à Tours, la SNCF organise une collecte de vélos usagés à la gare de Tours. Aujourd'hui, les vélos en bon état seront remis en état par des mécaniciens en formation, puis donnés gratuitement aux bénéficiaires des Restos du Cœur d'Indre-et-Loire.
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4: Alternance de nuages et d'éclaircies ce matin avec des températures comprises entre 17 et 18 degrés. 17 degrés à La Ferrière et Neuillé-le-Lierre, 18 degrés à Montaudon et Château-Renaud. Cet après-midi, grand soleil, des températures qui grimpent, 24 à 25 degrés pour les maximales.
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0: La radio locale, Fréquence 3, c'était Lewis Capaldi. Bonjour tout le monde.
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0: J'ai du Green Day pour vous tout à l'heure. Vous restez donc avec nous. On est le vendredi 12 juin, en fait, les Guy. Alors Guy, c'est un homme fort, hein, mais difficile à comprendre. Tempérament colérique, excitable, passionné. Journée mondiale contre le travail des enfants aujourd'hui. Il y a l'anniversaire de Denis Brognard. Ah, 59 ans, Denis Brognard. Adriana Lima, 45 ans. Arthur Fils, joueur de tennis, 22 ans. Kalash, le rappeur, 38 ans. Et puis la chanteuse Amandine Bourgeois, 47 ans. Bon anniversaire à vous, bien sûr. Hein. Peut-être né un 12 juin. Avant de retrouver la météo, voici Green Day sur Fréquence 3, la radio locale.

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1: Alternance de nuages et d'éclaircies ce matin avec des températures comprises entre 17 et 18 degrés. Cet après-midi, grand soleil, des températures qui grimpent, 24 à 25 degrés pour les maximales.
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What's Your Sign, c'était à Desiree sur Fréquence 3, la radio locale. 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On enchaîne ensemble sur Fréquence 3. Allez, voici Bizarrap, Daddy Yankee, avant l'horoscope.

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2: Bonjour tout le monde et bienvenue, nous sommes le 12 juin aujourd'hui et voici votre horoscope du jour. On commence avec les béliers, si vous vous êtes engagé à changer, c'est maintenant qu'il faut le faire, pas dans 6 mois. Les taureaux, vous êtes courageux et disciplinés, votre corps vous remercie pour cette excellente forme. Gémeaux, restez concentrés sur vos priorités actuelles plutôt que de commencer un nouveau projet. Cancer, détendez-vous, il faudra déstresser pour retrouver votre efficacité. Lion, les actions que vous avez lancées portent leurs fruits et vous mènent vers le succès. Vierge, de nouvelles opportunités professionnelles se présentent. Les jours à venir s'annoncent motivants. Balance, l'ambiance sera apaisée autour de vous, ce qui vous permettra de vous concentrer pleinement sur vos objectifs. Scorpion, vous pensez un petit peu trop aux autres, ne vous oubliez pas et prenez soin de vous. Sagittaire, mettez un peu plus d'ordre dans vos idées pour atteindre vos objectifs. Capricorne, la route est encore longue pour atteindre vos objectifs, ne vous découragez pas. Verseau, vous serez sociable et plein d'entrain. Enfin poisson, vous nagez dans le bonheur et ça se voit, continuez comme ça. Excellente journée.
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0: Fréquence 3 avec Chic, Good Times. La suite, ce sera notamment avec l'agenda, la météo et tout de suite l'info sur Fréquence 3, l'info de 8h30.
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2: Ce drame dans le Loir-et-Cher, un homme a perdu la vie dans l'incendie de sa maison. Les pompiers ont été appelés vers 23h30 mercredi soir à Montrichard. Une trentaine de soldats du feu ont lutté toute la nuit contre les flammes. La maison a été détruite. Les habitations voisines ne sont pas en danger. La victime, un retraité qui vivait seul, n'a pas pu être sauvée. Les pompiers de Chinon vont lâcher leur tenue d'intervention pour des looks 100% années 2000, samedi soir au centre de secours. Ils organisent une soirée au profit de l'œuvre des pupilles qui vient en aide à 1500 enfants de pompiers décédés lors d'interventions. Une belle action, Family Park à Sorigny s'engage en faveur du secours populaire d'Indre-et-Loire. Samedi, près de 1000 personnes bénéficiaires de l'association vont pouvoir profiter des attractions. Des coupons de réduction seront aussi proposés aux personnes invitées. C'est parti pour le mondial de foot. Pendant un mois, 48 nations vont s'affronter autour du sport. La France est en quête d'une troisième étoile. Les Bleus disputent leur premier match face au Sénégal mardi prochain.
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2: Alternance de nuages et d'éclaircies ce matin avec des températures comprises entre 17 et 18 degrés. 17 degrés à La Ferrière et Neuillet-le-Lierre. 18 degrés à Montaudon et Château-Renaud. Cet après-midi, grand soleil, des températures qui grimpent. 24 à 25 degrés pour les maximales.
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2: Journée découverte des troglos à Villaines-les-Rochers. Ce week-end, Villaines-les-Rochers vous ouvre les portes de son patrimoine unique avec la 17e édition des journées découvertes des troglos. Pendant tout le week-end, vous allez pouvoir venir explorer ces habitations creusées dans la roche, appréciées pour leur fraîcheur naturelle et leur caractère atypique. Au programme, visite de troglos privés, rencontres avec des professionnels des cavités et expositions d'artistes et d'artisans. Et côté animation, le théâtre de la Jeune Plume propose un spectacle inédit sur la vie troglodytique, tandis que la compagnie du Loup Argenté vous plonge dans une ambiance médiévale. Un jeu de piste est également organisé avec des lots à gagner. Cet été, le cinéma Le Balzac à Château-Renaud vous propose un voyage original pour la deuxième édition du Tour du Monde. Une programmation qui met à l'honneur des pays rarement visibles au cinéma, comme la Macédoine, le Mexique, le Tchad, la Slovénie ou encore le Liban. Et chaque projection prévue en soirée sera accompagnée d'animations conviviales comme des ateliers, performances ou buffets à partager.
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Fréquence 3, la radio locale. Angèle, Justice, What You Want. Yoa est à suivre dans un instant. Vous restez avec nous sur Fréquence 3. Et puis, je vais vous parler de Sylvain. Sylvain, il a réuni plus d'un million d'internautes en cumulé sur sa chaîne Twitch. C'est Sylvain Live que on va parler maintenant. Événement improbable. Une course de Citroën Ami. Vous savez, c'est les sans permis, là, les petites Citroën sur l'anneau d'un vélodrome de 450 mètres. Baptisé La Course. L-A-C-O-U-R-S-E. L'Ami Challenge Original Ultra Racing Sport Event. Une course qui s'apparente à la NASCAR. Vous savez, très populaire aux États-Unis. Transformer donc les voiturettes sans permis en véhicules d'endurance. Sacré défi en plus, puisque c'est de l'électrique. 100 tours de piste qu'il fallait faire de 450 mètres. Ah bah, il y a des streamers qui ont répondu présents. Ça rappelait un peu ce qu'a fait Squeezie aussi, mais là en version voiture sans permis. C'est Maxime Biaggi. Je le connais pas, mais c'est un streamer qui s'est imposé devant Étoile, que je connais pas non plus, et Little Big Whale, que je connais pas non plus. Ah bah, moi, les streamers, j'y connais rien. Mon fils, sûrement. La radio locale, on enchaîne.

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1: Alternance de nuages et d'éclaircies ce matin avec des températures comprises entre 17 et 18 degrés. Cet après-midi, grand soleil, des températures qui grimpent, 24 à 25 degrés pour les maximales.

0: Fréquence 3, Peter Tilcotti à l'instant, en vous souhaitant la bienvenue. Bougez pas dans un instant, Natacha Saint-Pierre et Pascal Obispo. Mourir demain, ce sera juste après les bons plans de Marine.
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2: Et gros plan aujourd'hui dans les bons plans de Marine sur une photographe vidéaste tourangelle, Alexandra, qui a créé AGS Émotion en Images. Elle capture vos plus beaux moments en toute discrétion, mariage, anniversaire, baptême ou événement privé. D'abord photographe, elle a souhaité intégrer la vidéo dans son travail. Écoutez Alexandra.
3: Pendant très longtemps, dans mon activité, je me suis consacrée uniquement à la photographie. Mais au fil des années, je me suis rendu compte que certains moments, ils méritent d'être vécus et de les revivre en vidéo. 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Toute cette ambiance qui peut être transmise à travers les vidéos, c'est ça qui me semble très intéressante. Ça nécessitait vraiment une formation spécifique. Et donc là, depuis 4 ans, j'ai vraiment pu me consacrer à l'activité de la vidéo aussi également.
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1: Une rafale de tubes Dua Lipa, Houdini et puis Rosalia arrive juste après la météo et l'info. 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
3: Un ciel plutôt ensoleillé pour aujourd'hui avec des températures qui grimpent entre 25 et 26 degrés. Ce drame dans le Loir-et-Cher dans la nuit de mercredi à jeudi, un homme a perdu la vie dans l'incendie de sa maison à Montrichard. Une trentaine de soldats du feu ont lutté toute la nuit contre les flammes. La maison a été détruite. La victime, un retraité qui vivait seul, n'a pas pu être sauvée. Une enquête de gendarmerie a été ouverte pour déterminer l'origine du sinistre. Dans le Loir-et-Cher toujours, les policiers de Blois et Vendôme sont sous pression. Depuis lundi, le ministre de la Justice a ordonné une revue de 70 000 plaintes impliquant des mineurs dans toute la France suite à la mort de la jeune Liana dans le Gers. Dans les commissariats de Blois et Vendôme, les syndicats tirent la sonnette d'alarme. Les enquêteurs croulent déjà sous les dossiers, les effectifs sont insuffisants et les outils informatiques défaillants. À Blois, à peine 3 policiers sont dédiés aux dossiers concernant des mineurs. Les syndicats réclament des moyens humains et matériels supplémentaires. À Vendôme, le projet de pôle hospitalier unique avance, mais pas sans mal. Le dossier cumule les retards et les difficultés, notamment depuis la découverte que le terrain pressenti pourrait nécessiter des fouilles archéologiques coûteuses. Le préfet du Loir-et-Cher reprend la main. Un comité de pilotage sera installé vendredi prochain sous son autorité avec un nouveau cap et une nouvelle gouvernance pour tenter de tenir le calendrier. Le bus du cœur des femmes est installé jusqu'à aujourd'hui sur le parvis de la Halograin à Blois. Bilan cardiovasculaire, prise de sang, électrocardiogramme, entretien gynécologique, 10 étapes de soins entièrement gratuites en 2 heures. En France, 200 femmes meurent chaque jour d'une maladie cardiovasculaire et 55% des femmes de plus de 50 ans sont sous-diagnostiquées sans le savoir. Pour avoir un rendez-vous, 02 34 03 20 80. Une belle initiative à Tours, la SNCF organise une collecte de vélos usagés à la gare de Tours. Aujourd'hui, les vélos en bon état seront remis en état par des mécaniciens en formation, puis donnés gratuitement aux bénéficiaires des Restos du Cœur d'Indre-et-Loire.
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3: Alternance de nuages et d'éclaircies ce matin avec des températures comprises entre 17 et 18 degrés. 17 degrés à La Ferrière et Neuilly-le-Lierre. 18 degrés à Montaudon et Château-Renaud. Cet après-midi, grand soleil, des températures qui grimpent. 24 à 25 degrés pour les maximales.
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0: Dua Lipa sur Fréquence 3, la radio locale.
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0: Mariage de ouf hein, pour Dua Lipa. En Sicile, alors elle a déjà fait avant l'Angleterre, mais voilà. En Sicile, musée avec Elton John et tout, c'était les choses en grand. Hein. Fréquence 3, la radio locale. Quel sera le programme de votre week-end? Venez discuter avec moi, je vous attends hein, sur la page Facebook, le compte Instagram. Voilà, avec grand plaisir. Je vous prends quelques idées de week-end. Hein. La radio locale, on poursuit nous ensemble. Craig David, allez, c'est maintenant. Fréquence 3, la radio locale, merci d'être là.

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1: Alternance de nuages et d'éclaircies ce matin avec des températures comprises entre 17 et 18 degrés. Cet après-midi, grand soleil, des températures qui grimpent, 24 à 25 degrés pour les maximales.

sur Fréquence 3, c'était Tovlo à l'instant. Bébé Rexha, l'événement du jour, la sortie de son album Dirty Blonde, ça y est, il est disponible. Alors, vous pouvez vous le procurer, ça va être, je pense, l'un des albums de l'été. Hein. Déjà, quand on sent ce nouveau son là, de Bébé Rexha avec New Religion, le son avec David Guetta, c'est du très très lourd. Incontestablement, l'album à écouter ce week-end là. Hein. Bébé Rexha, la voici avec New Religion, ça se passe sur Fréquence 3, la radio.

0: Ménélique est sur Fréquence 3, la radio locale, en mode bye bye, bougez pas, la suite sur Fréquence 3. David Guetta, Gillo, deuxième stade de France pour lui ce soir. Hein. Save Me Tonight arrive juste après les bons plans de Marine et le rappel météo.
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3: Alternance de nuages et d'éclaircies ce matin avec des températures comprises entre 17 et 18 degrés. 17 degrés à La Ferguère et Neuilly-le-Lierre. 18 degrés à Montaudon et Château-Renaud. Cet après-midi, grand soleil, des températures qui grimpent. 24 à 25 degrés pour les maximales.
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3: Et gros plan aujourd'hui dans les bons plans de Marine sur une photographe vidéaste tourangelle, Alexandra, qui a créé AGS Émotion en Images. Elle capture vos plus beaux moments en toute discrétion. Mariage, anniversaire, baptême ou événement privé. D'abord photographe, elle a souhaité intégrer la vidéo dans son travail. Écoutez Alexandra.
5: Pendant très longtemps, dans mon activité, je me suis consacrée uniquement à la photographie. Mais au fil des années, je me suis rendu compte que certains moments, ils méritent d'être vécus et de les revivre en vidéo. Parce que la vidéo, elle donne toute une autre dimension aux événements, comme entendre la voix, réécouter les discours, revoir les petits regards, des rires, des sourires. Toute cette ambiance qui peut être transmise à travers les vidéos, c'est ça qui me semble très intéressante. Ça nécessitait vraiment une formation spécifique. Et donc là, depuis 4 ans, j'ai vraiment pu me consacrer à l'activité de la vidéo aussi également.
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Fréquence 3, il a fait un Stade de France de ouf cette nuit. Il y en a un autre ce soir et demain soir. Je vois les images là depuis ce matin qui tournent, c'est juste impressionnant. Hein. Ibiza au Stade de France, c'est de la pure folie. Et tu sens qu'il est heureux hein, quand même, que c'est la maison pour David Guetta. Voilà, ces images formidables. La radio locale, c'est Fréquence 3. Merci à vous tous hein, d'être avec nous. Demain, dès 7h, Jardin familial, route de Ville-d'Omer à Château-Renaud. Il y a la 5e édition de la Brocante qui est organisée par l'association Les Jardins familiaux, je le rappelle, hein, du Castel-Renaudet. On a également demain la direction Muide-sur-Loire pour assister à la course de voitures à pédales, des ornis muidois, objets roulants non identifiés. J'adore l'idée, surtout la parade elle va être sympa ça, hein. C'est gratuit, allez-y. Et puis le super loto de Naveil aussi qui vous donne rendez-vous, les portes ouvriront à 18h45 demain direction la salle de la Canopée à Naveil pour ce rendez-vous et tous ces cartes cadeaux qui vont être à gagner. Il y a plein de choses à faire tout au long du week-end. La radio locale, on est là en tous les cas, nous, pour vous en parler. Il y avait qu'avant les Destiny's Child, Elliot maintenant. On s'oubliera, Fréquence 3, la radio locale.

0: canadienne Charlotte Cardin. C'était The Way We Touch. Il est l'heure de vous souhaiter un excellent week-end pour ma part. Je reviendrai lundi en pleine forme pour un nouveau gros réveil. Demain, à ma place, Emily, hein, le gros réveil du week-end. Portez-vous bien. On va se quitter avec Héloïse et Florent Pagny. Plus le même soleil juste après votre agenda. Bon week-end et à lundi.
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2: Journée découverte des troglos à Villaines-les-Rochers. Ce week-end, Villaines-les-Rochers vous ouvre les portes de son patrimoine unique avec la 17e édition des Journées découvertes des troglos. Pendant tout le week-end, vous allez pouvoir venir explorer ces habitations creusées dans la roche, appréciées pour leur fraîcheur naturelle et leur caractère atypique. Au programme, visite de troglos privés, rencontres avec des professionnels des cavités et expositions d'artistes et d'artisans. Et côté animation, le théâtre de la Jeune Plume propose un spectacle inédit sur la vie troglodytique, tandis que la compagnie du Loup Argenté vous plonge dans une ambiance médiévale. Un jeu de piste est également organisé avec des lots à gagner. Cet été, le cinéma Le Balzac à Château-Renaud vous propose un voyage original pour la deuxième édition du Tour du Monde, une programmation qui met à l'honneur des pays rarement visibles au cinéma, comme la Macédoine, le Mexique, le Tchad, la Slovénie ou encore le Liban. Et chaque projection prévue en soirée sera accompagnée d'animations conviviales comme des ateliers, performances ou buffets à partager.
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2: Un ciel plutôt ensoleillé pour aujourd'hui avec des températures qui grimpent entre 25 et 26 degrés. Ce drame dans le Loir-et-Cher, dans la nuit de mercredi à jeudi, un homme a perdu la vie dans l'incendie de sa maison à Montrichard. Une trentaine de soldats du feu ont lutté toute la nuit contre les flammes. La maison a été détruite. La victime, un retraité qui vivait seul, n'a pas pu être sauvée. Une enquête de gendarmerie a été ouverte pour déterminer l'origine du sinistre. Dans le Loir-et-Cher toujours, les policiers de Blois et Vendôme sont sous pression. Depuis lundi, le ministre de la Justice a ordonné une revue de 70 000 plaintes impliquant des mineurs dans toute la France suite à la mort de la jeune Liana dans le Gers. Dans les commissariats de Blois et Vendôme, les syndicats tirent la sonnette d'alarme. Les enquêteurs croulent déjà sous les dossiers, les effectifs sont insuffisants et les outils informatiques défaillants. À Blois, à peine 3 policiers sont dédiés aux dossiers concernant des mineurs. Les syndicats réclament des moyens humains et matériels supplémentaires. À Vendôme, le projet de pôle hospitalier unique avance, mais pas sans mal. Le dossier cumule les retards et les difficultés, notamment depuis la découverte que le terrain pressenti pourrait nécessiter des fouilles archéologiques coûteuses. Le préfet du Loir-et-Cher reprend la main. Un comité de pilotage sera installé vendredi prochain sous son autorité avec un nouveau cap et une nouvelle gouvernance pour tenter de tenir le calendrier. Le bus du cœur des femmes est installé jusqu'à aujourd'hui sur le parvis de la Halograin à Blois. Bilan cardiovasculaire, prise de sang, électrocardiogramme, entretien gynécologique, 10 étapes de soins entièrement gratuites en 2 heures. En France, 200 femmes meurent chaque jour d'une maladie cardiovasculaire et 55% des femmes de plus de 50 ans sont sous-diagnostiquées sans le savoir. Pour avoir un rendez-vous, 02 34 03 20 80. Une belle initiative à Tours, la SNCF organise une collecte de vélos usagés à la gare de Tours. Aujourd'hui, les vélos en bon état seront remis en état par des mécaniciens en formation, puis donnés gratuitement aux bénéficiaires des Restos du Cœur d'Indre-et-Loire.
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2: Alternance de nuages et d'éclaircies ce matin avec des températures comprises entre 17 et 18 degrés. 17 degrés à La Ferguère et Neuilly-le-Lierre, 18 degrés à Montaudon et Château-Renaud. Cet après-midi, grand soleil, des températures qui grimpent, 24 à 25 degrés pour les maximales.
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2: Allô? Merde, c'est le répondeur. Bon, Abdel, bon, c'est Sopra. Je suis devant la gare Saint-Charles, là. Bon, je t'attends, hein.

0: de suite après ça.
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0: Ravi de vous retrouver en ce vendredi 11h.
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0: Et vous le savez, comme chaque vendredi, on passe en mode week-end. Quel va être le programme de votre week-end? On fait le point maintenant.
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La douceur d'Olivia Dean, à l'instant sur Fréquence 3. Et puis un petit concert, ce soir, ça vous tente? Eh bien rendez-vous à la brasserie de Chambord qui vous propose ce soir à 21h un concert spécial années 80 avec Trio Fusion. D'ailleurs je vous rappelle que sur Fréquence 3, si vous êtes fan des années 80, n'hésitez pas, ça se passe tous les dimanches entre 7h et 10h. Et en plus on vous offre des cadeaux, vous le savez, c'est le vinyle collector qu'on vous offre chaque semaine. 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Le tirage au sort aura lieu ce dimanche et c'est avec Anne, comme chaque dimanche d'ailleurs. Pour la suite, il va faire beau ce week-end et vous savez quoi, Kim Veil l'a gardé dans sa tête le soleil et c'est maintenant sur Fréquence 3.

0: Les collecteurs fréquence 3 avec un instant James One, c'était I Got You. Dans un instant, on parlera jazz sur fréquence 3, ne bougez pas.
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Côté musique, Midi va pointer le bout de son nez pour aller jusque-là. Shakira, Moby et Ambre qui arrivent maintenant avec Je me demande sur Fréquence 3, la radio locale.

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1: Bon appétit, et il est midi. Fréquence 3. Et au programme de ce 12-13, on parlera balade célib et voiture à pédale.
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sur Fréquence 3, vous savez, quand on était jeune, on utilisait parfois des voitures à pédales. Bah, ça tombe bien. On retourne en enfance. Ça se passera demain à Muid-sur-Loire pour assister à la course de voitures à pédales des Ornis Muidois, comprenez, objets roulants non identifiés. Au programme, exposition des voitures dès 9h30. Il y aura des essais libres et des chronomètres à 11h. La course des enfants, elle, aura lieu à 12h30. Parade et présentation des équipes à 14h. Le départ de la grande course aura lieu, quant à lui, à 14h15 avec une arrivée prévue à 17h et une remise des récompenses à 17h30. L'entrée est gratuite, c'est une journée conviviale et pleine d'humour. N'hésitez pas, c'est organisé avec le comité des fêtes de Muid-sur-Loire et la mairie de Muid-sur-Loire. Les informations sur lesornimudois@gmail.com. Sympa comme idée sortie. Bon week-end par avance, on aura d'autres bons plans sortis à vous offrir et également de la musique, oui. Kin sera là et là c'est Josh Jonathan qui arrive. J'adore, c'est le petit dernier et ça s'appelle Allo et c'est sur Fréquence 3, la radio locale.

0: Sur Fréquence 3, vous ne bougez surtout pas. Si vous voulez tenter votre chance à un loto ce week-end, je vous en propose un dans un instant. À tout de suite.
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Sur Fréquence 3, avant de vous quitter, je vous propose de tenter votre chance et en plus de passer une bonne soirée pour ce loto organisé demain à 20h à la salle Canopée de Vaneuil pour un grand super loto organisé par l'association Loisirs et Culture. Il y aura 15 parties, 3 parties de loto et 2 parties spéciales enfants. Il y aura également un loto Corse, ça c'est quand on n'est pas chanceux et ça marche plutôt bien. Le carton 3 euros, les 3 8, les 6 15 et les 9. Plus un gratuit, 20 euros. N'hésitez pas, il y a des cartes cadeaux à gagner jusqu'à 500 euros. Quand même, vous pouvez réserver si vous voulez 02 54 77 39 93. Je pense ne rien avoir oublié. Si ce n'est de vous souhaiter un excellent week-end à l'écoute de Fréquence 3, pour ma part, je prends une petite semaine de vacances, mais je vous retrouve, c'est promis, en pleine forme, lundi dans 15 jours. Donc, on se quitte avec Ariana Grande pour aller jusqu'à 13h, All Sense, et 21 juin, le duo avec Game Boy sur Fréquence 3. À bientôt, ciao ciao.

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1: Journée découverte des troglos à Villaines-les-Rochers. Ce week-end, Villaines-les-Rochers vous ouvre les portes de son patrimoine unique avec la 17e édition des journées découvertes des troglos. Pendant tout le week-end, vous allez pouvoir venir explorer ces habitations creusées dans la roche, appréciées pour leur fraîcheur naturelle et leur caractère atypique. Au programme, visite de troglos privés, rencontres avec des professionnels des cavités et expositions d'artistes et d'artisans. Et côté animation, le théâtre de la Jeune Plume propose un spectacle inédit sur la vie troglodytique, tandis que la compagnie du Loup Argenté vous plonge dans une ambiance médiévale. Un jeu de piste est également organisé avec des lots à gagner. Cet été, le cinéma Le Balzac à Château-Renaud vous propose un voyage original pour la deuxième édition du Tour du Monde, une programmation qui met à l'honneur des pays rarement visibles au cinéma, comme la Macédoine, le Mexique, le Tchad, la Slovénie ou encore le Liban. Et chaque projection prévue en soirée sera accompagnée d'animations conviviales comme des ateliers, performances ou buffets à partager.
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2: Un ciel voilé demain matin en Touraine et dans le Loir-et-Cher avec des températures comprises entre 20 et 21 degrés. Dans l'après-midi, c'est plus ensoleillé et 27 à 28 degrés pour les maximales. L'incendie du dépôt d'Emmaüs Touraine à Èvre-sur-Indre, un incendie qui s'est déclenché vers 4 heures du matin. 60 personnes qui vivent à proximité ont été évacuées. Les flammes ont embrasé le dépôt de 1200 mètres carrés qui comprend surtout du mobilier et de l'électroménager un peu avant 4 heures du matin. Les obsèques de la jeune Liana cet après-midi à Florence dans le Gers. La cérémonie était ouverte au public avec une inhumation dans la plus stricte intimité. Plus de 500 000 élèves de première générale et techno ont planché sur une épreuve inédite de maths au baccalauréat aujourd'hui, créée après les résultats décevants d'une étude internationale sur le niveau des élèves français et qui comptera pour Parcoursup. Le chanteur Franck Michael, interprète de « Toutes les femmes sont belles » est mort, a annoncé sa fille. Football, les quelques 4,9 millions de téléspectateurs en moyenne ont suivi hier à partir de 21h sur M6 le match d'ouverture de la Coupe du Monde de foot dans l'un des trois pays hôtes, le Mexique et l'Afrique du Sud, selon les chiffres de Médiamétrie.

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0: Bienvenue à vous sur Fréquence 3, il est 17h.
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0: Et c'est parti pour l'after avec une rafale de tubes. Il y aura Gwen Stefani dans un instant et Pink Panthers Zara Larsson avec Stateside sur Fréquence 3.
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4: Un ciel voilé demain matin en Touraine et dans le Loir-et-Cher avec des températures comprises entre 20 et 21 degrés. Dans l'après-midi, c'est plus ensoleillé et 27 à 28 degrés pour les maximales. L'incendie du dépôt d'Emmaüs Touraine à Èvre-sur-Indre. Un incendie qui s'est déclenché vers 4 heures du matin. 60 personnes qui vivent à proximité ont été évacuées. Les flammes ont embrasé le dépôt de 1200 m² qui comprend surtout du mobilier et de l'électroménager un peu avant 4 heures du matin. Les obsèques de la jeune Liana cet après-midi à Florence dans le Gers. La cérémonie était ouverte au public avec une inhumation dans la plus stricte intimité. Plus de 500 000 élèves de première générale et techno ont planché sur une épreuve inédite de maths au baccalauréat aujourd'hui, créée après les résultats décevants d'une étude internationale sur le niveau des élèves français et qui comptera pour Parcoursup. Le chanteur Franck Michael, interprète de « Toutes les femmes sont belles », est mort, a annoncé sa fille. Football, les quelques 4,9 millions de téléspectateurs en moyenne ont suivi hier à partir de 21h sur M6 le match d'ouverture de la Coupe du Monde de foot dans l'un des trois pays hôtes, le Mexique et l'Afrique du Sud, selon les chiffres de Médiamétrie.

0: Fréquence 3 avec Gwen Stefani en classique à la Batgirl. Bonjour tout le monde, bonjour à toutes et tous et bon vendredi. On est heureux de vous retrouver, de vous accompagner comme tous les jours jusqu'à 19h avec toute l'équipe. Jérôme est là, bonjour Jérôme.
1: Hello, comment ils vont?
0: Ça va très bien, c'est pas mal. Ça va très bien, bonjour Émilie.
2: Bonjour les garçons. Vous allez très bien aussi.
0: Eh ben voilà. Super. Eh ben on est ravis de vous accueillir. On espère que vous aussi vous avez passé une bonne semaine, que tout va bien. Qu'est-ce que tu veux nous dire, Jérôme? Tu as soupiré de j'ai quelque chose à dire.
1: Non, pas du tout. J'ai soupiré en prévoyant mes siestes de samedi après-midi et de dimanche après-midi.
0: Ah oui, tu vas faire des siestes. Hein, mais c'est l'âge.
1: Ah ouais, c'est un programme, dans.
2: Moi, il faut que je vous dise quand même, alors c'était le week-end dernier, ça remonte, mais il y avait les finales de Roland-Garros, là, samedi dernier et dimanche dernier. Je me suis fait les meilleures siestes de ma vie devant les deux finales. C'était génial, ça faisait longtemps que ça ne m'était pas arrivé.
0: Ouais, et puis là, il y a bientôt le Tour de France, ça va être bien. Alors, le foot, tu t'endors pas trop, mais le Tour de France, je suis désolé.
1: Le Tour de France en montagne, quand il commence à vous parler des églises et des monastères.
0: Avec le bruit de l'hélicoptère. Le bruit de l'hélicoptère, c'est radical hein, pour s'endormir. C'est marrant quand même.
1: Non, mais c'est vrai que vous... À part s'il y a une chute, il parle plutôt d'un ton de ses monocordes. Il parle comme ça, on est bien. Oh là là, merci.
0: Ah ouais, donc le Tour de France, c'est vrai que pour taper des siestes début juillet, ça va être quelque chose. Bon, on espère que vous allez bien. En tout cas, on est ravis de vous retrouver pour passer un bon moment, terminer la journée ensemble. Bah, ouais, mais en même temps, c'est la vie.
1: Qu'est-ce que tu vois que les siestes, on dit c'est pour les vieux, mais ça fait très longtemps que j'en fais. Ça fait très longtemps que je suis vieux aussi.
0: Oui, c'est ça.
2: Ouais.
0: Dans l'émission, on va retrouver notre zapping hein, comme tous les jours. Dans quelques minutes, on va vous parler d'un move extrêmement stylé si vous êtes en couple. Un truc que vous pourrez tester dans votre couple. Voir si votre chérie a quand même la lumière à tous les étages. Hein. Ça va être un test. Vous allez comprendre ça dans quelques minutes. Mais d'abord, Olivia Dean et So Easy sur Fréquence 3.

0: Fréquence 3 avec Amy McDonald, This is the life. Zapping internet que vous allez pouvoir tester à la maison directement si vous êtes en couple. Écoutez bien, c'est sur le compte de Diego et Anne-Laure que j'ai trouvé ça et c'est très rigolo. Franchement, Diego il a fait un move mais qui est exceptionnel, sauf que Anne-Laure a pas saisi le truc. Elle l'a saisi bien après. Écoutez, vous allez comprendre et vous allez surtout pouvoir tester.
1: Mon gars, si un jour on se quitte, je ferai tout le possible pour revenir avec mon ex.
2: Pourquoi tu me dis ça?
1: Pour que tu le saches. J'abandonnerai pas. Je ferai tout possible pour revenir avec mon ex.
2: Si un jour on se quitte. Attends, je reprends tes mots, hein. Si un jour on se quitte,
1: ouais.
2: Tu feras tout ce que tu peux pour te remettre avec ton ex. C'est ce que tu es en train de me dire.
1: Effectivement.
2: Attends.
1: C'est pas une preuve d'amour?
2: Laquelle?
1: Celle-là?
0: Laquelle?
2: D'ex.
3: Quelle ex?
1: La dernière.
2: Mais Diego, mais tu te rends compte de ce que tu dis?
1: Quoi?
2: Mais vas-y, quitte-moi. Retourne avec ton ex.
1: Non, je peux pas.
2: Mais dis, mais tu te rends compte de ce que t'es en train de me dire, Diego, ou pas, là?
1: Je peux pas. Encore rien, ensemble.
2: Je suis choquée.
3: Elle l'a pas.
1: Si un jour on se quitte, je ferai tout le possible pour revenir avec mon ex. Vraiment, tu comprends pas?
2: Mais c'est toi qui comprends pas, en fait, là. C'est quoi le
1: truc? Que quelqu'un lui explique par message et qu'elle comprenne.
0: Émilie, t'as compris ou pas?
3: Oui, j'ai compris. Ça sera Alex.
0: Eh oui, du coup.
3: Eh ouais, mais dès que tu mets le mot ex, ça on
0: c'est
3: comprend
0: excellent.
3: Plus.
0: Excellent. C'est un truc à tester, franchement. Ouais. Testez-le en couple, voir si votre chérie percute sur le coup. Parce que elle a pas percuté. Hein. Il a fallu que les gens dans les commentaires ensuite lui expliquent le truc pour qu'elle dise ah, mais oui, j'ai pas compris sur le moment. Mais je trouve ça génial, c'est drôle.
4: C'est comme les filles qui font le test en ce moment, qui interrogent leur chérie qui est en train de faire autre chose et elles leur disent tu préférais me tromper avec une Émilie ou avec une Virginie?
0: Oh waouh, ça c'est méchant ça.
4: Et la bonne réponse c'est aucune des deux.
0: Eh oui. Il y en a beaucoup qui échouent malheureusement.
4: Oui, oui,
0: effectivement.
4: Oui.
0: Bon, voilà, Diego et Anne-Laure, vous les retrouvez sur les réseaux sociaux. Et comme d'habitude, les réseaux sociaux de Fréquence 3 vous attendent. Le journal des bonnes nouvelles dans un instant.

0: Collector Fréquence 3 avec Scatman John. C'était Scatman. Voici le journal des bonnes nouvelles. Jérôme.
1: Et bonne nouvelle pour les conducteurs de voitures électriques. Le nombre de bornes de chargement, qui est encore assez faible en France, devrait passer de 4500 à 22000 d'ici 2035. Donc dans les 9 prochaines années, ils vont continuer à en faire, à en fabriquer.
0: Bah c'est, oui, ça va avec le développement. Du coup, c'est plutôt une bonne nouvelle. Merci Jérôme.
1: Largement dépasser les 1000 bornes.
0: Le jeu, quoi. Enfin, c'est bien, c'est super. Les trois signes au top demain. Tiens, qui va passer une meilleure journée que les autres? Elle est surprise parce qu'elle n'a pas l'habitude que tous les jours à cette heure-ci on fasse ça. Elle est tout le temps en train de. Ouh là là, ma fiche.
2: Si, il faut juste que je change de fiche.
0: Alors on y va.
2: On y va. Allez, avec les taureaux demain, les scorpions demain et les sagittaires. Les taureaux, votre confiance en vous est justifiée et vous permettra de prendre les bonnes décisions de changement. Les scorpions, journée au top pour vous avec un bon moral et beaucoup d'énergie. C'est toujours pareil avec les scorpions le week-end, hein, c'est toujours bien.
0: Ouais.
2: Les sagittaires, vous rayonnez d'ondes positives grâce à une parfaite harmonie intérieure.
0: Elle a fini. Merci beaucoup. Les autres signes à découvrir demain matin avec Émilie dans le Gros Réveil Week-end sur Fréquence 3. On va jouer dans quelques instants. On va tester un nouveau jeu. Ça s'annonce compliqué. Hein. Et puis avant ça, Freya Sky avec Silent Treatment. À tout de suite sur Fréquence 3.
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0: Fréquence 3 avec Ben l'Oncle Soul, c'était Soulman. Nous allons jouer à un nouveau jeu, mesdames, messieurs, les mots du risque. Le principe est simple, pas pour Émilie a priori, donc c'est pour ça que ça promet d'être compliqué. Je vais vous demander, je vais faire un décompte de 3, et à 3, vous me donnerez chacun une lettre. Donc Émilie pourra me donner par exemple le F, et Jérôme va me donner par exemple le R. Et ensuite, avec ces deux lettres, c'est le premier qui arrive à faire un mot où il y a ces deux lettres au début ou à la fin. Par exemple, si vous donnez le F...
1: Commence ou finit par les lettres données.
0: Exactement. Si Émilie dit le F et toi le R, vous pouvez me dire fumer, facteur, facturer, etc., etc.
1: Furoncler,
0: il faut que le mot existe quand même.
1: Ah oui, pardon.
0: Alors, j'étais très ambitieux sur ce jeu. Je me dis, le premier qui arrive à 5 gagne le jeu. Mais quand j'ai expliqué les règles du jeu à Émilie Rantaine, je me suis dit, on va faire le premier qui arrive à 3 et ce sera déjà pas mal.
1: Okay. On part sur 3 et puis on verra si on met du temps ou pas.
0: Exactement. Est-ce que vous êtes prêts? Attention, une lettre de l'alphabet. Hein, tu les connais, Émilie, normalement ça devrait le faire. 3, 2, 1, top.
2: T. R.
0: Ok.
1: Touché.
2: T'as dit quoi? T'as dit quoi?
0: Un point pour Jérôme.
2: Attends, j'ai pas entendu ce qu'il a dit lui.
0: Bah, il est à côté de toi,
2: Émilie. Mais on dit les lettres en même temps, du coup, j'ai pas entendu.
0: Bah, faut être concentré.
2: Donc bon, il a gagné. Donc,
0: il a un point. Voilà, il a dit touché, bien joué.
2: Est-ce qu'on peut faire chacun après l'autre? Parce que sinon, j'entends pas la lettre de l'autre.
0: 3, 2, 1, top.
1: B.
2: V.
1: Ouf. Bah, V.
0: Oh, non.
1: Ah non, B.
0: Là, ça va être compliqué.
2: BV,
0: un BV,
2: ça
0: va
2: être compliqué. BV, ça n'existait pas.
0: Non, il n'y a pas, je crois qu'il n'y aura pas.
2: Non, il n'y a pas.
0: Ok, allez, mot suivant. 3, 2, 1, top.
1: I.
2: L.
1: Litri.
0: c'est pas loin.
2: Attends, L.
0: Pensez
2: et
0: à des pâtes italiennes.
1: Iel.
0: Ah, Iel, ouais, c'est un mot, Iel.
2: Et c'était quoi tes pâtes italiennes?
0: Les linguini.
1: Oh là là.
2: Ah, non, ça marche.
0: Bon, Émilie, franchement, je te demande de me donner deux lettres de l'alphabet, de faire un mot avec.
2: C'est compliqué. Vas-y, on continue.
0: 3, 2, 1, top.
1: C. Non, mais elle cherche les mots.
2: Non, j'allais dire 8 comme une débile.
0: Mais au bout d'un moment, Émilie, je peux plus rien faire pour toi. Je demande des lettres, tu me donnes des chiffres.
2: D.
0: Non,
2: allez,
0: c'est
2: D.
0: Trop tard, c'est trop tard.
2: Ah, pardon.
0: 3, 2, 1, top.
2: F.
0: Oh.
1: Falbala. Non, pas Falbala.
0: Un nom propre, mais.
1: Aéronef.
0: Oh oui! Oh là là! On va s'arrêter là parce que ça fait suffisamment longtemps qu'on joue, mais bravo Jérôme!
1: Alors il voulait dire suffisamment, mais il n'y a pas eu tout.
0: Non, parce que j'ai pas eu les bonnes lettres, alors c'est pour ça que j'ai pas
1: suffisamment.
0: avec celles que j'avais en stock. Voilà. Émilie, je te demande des lettres, tu me donnes des chiffres. Qu'est-ce que
2: écoute, j'étais stressée. Voilà. Ça me stresse, ce genre de jeu là. J'ai rien compris quand tu m'as expliqué en antenne déjà.
0: Avez-vous remarqué que plus on avance dans le temps, plus Émilie râle sur les jeux? Vraiment, il n'y en a plus aucun qui correspond.
2: Mais parce qu'on fait des jeux de plus en plus trucs là, les chiffres, les lettres.
0: Émilie, je te demande.
2: Oh, écoute, avant on faisait des jeux hyper simples.
1: C'est vrai que nous, on est parti du vrai ou faux quand même.
2: Ouais. On sent bourgeoise, je trouve. C'est fou ça.
0: Allez, merci d'être avec nous. Dans un instant, il y a le Star Flash avec les Q People sur Fréquence 3 et juste avant George Michael avec Face.

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0: Fréquence 3, la radio locale avec The Second Voice et Let Me Be. Le Star Flash, c'est l'actu people, média, télé, comme tous les jours, on s'informe et on veut tout savoir avec Émilie, on t'écoute.
1: On commence avec une très bonne nouvelle pour les fans de Chimène Badi, puisque la chanteuse va remonter sur scène plus de 20 ans après ses débuts. Elle a annoncé une nouvelle tournée baptisée Entre nous, comme son premier album sorti en 2003. L'occasion pour elle de chanter ses plus grands succès et de retrouver son public. Alors c'est une tournée qui commencera fin 2026 et partout en France ensuite en 2027.
2: Il n'y a pas beaucoup de monde, le titre du spectacle marche bien quoi.
3: Non, Jérôme.
1: Il y aura du monde. Elle est aimée, Chimène Badi.
2: Ah non, mais elle chante tellement bien.
0: Elle chante très très bien, Chimène Badi. Deuxième info, Émilie, s'il te plaît.
1: Alors, côté série télé, bonne nouvelle aussi, puisque Netflix a annoncé le retour de la série Lupin avec Omar Sy pour fin octobre. Et côté télé, on apprend que l'émission Qui est le plus nul, présentée par Camille Combal, va aussi faire son retour prochainement sur TF1.
0: Ok, et la dernière info pour aujourd'hui.
1: On termine avec Elena et on lui dit bravo à Elena. Bravo. Alors dites bravo les garçons. Voilà, bravo. Puisque la chanteuse voit son album Elle certifié double disque de platine qui équivaut à 200 000 ventes. Donc voilà.
0: Merci beaucoup Émilie. Le numéro 1 Fréquence 3 nous ramène en 2000 avec The Corrs et Breathless. Il faut savoir que ce titre-là de The Corrs a été écrit en 20 minutes seulement. Ils étaient bien motivés a priori. Et c'est le seul, et ça je trouve ça très étonnant, c'est le seul single du groupe à s'être placé numéro 1 en Angleterre. J'ai l'impression que vraiment c'était ils ont leur notoriété mondiale, ça marche très bien, mais en Angleterre, c'est le seul single qui est arrivé numéro 1. Honnêtement, il est très bon et c'est pour ça qu'on va l'écouter. Retour en 2000, The Corrs, Breathless sur Fréquence 3.

0: écoutez Fréquence 3, bienvenue 18h.
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0: La suite de l'after avec le petit truc en plus d'Emily, il y aura Jaroul et HNT. Et juste avant, c'est Bébé Rexha et New Religion sur Fréquence 3.
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4: Un ciel voilé demain matin en Touraine et dans le Loir-et-Cher avec des températures comprises entre 20 et 21 degrés. Dans l'après-midi, c'est plus ensoleillé et 27 à 28 degrés pour les maximales. L'incendie du dépôt d'Emmaüs Touraine à Èvre-sur-Indre. Un incendie qui s'est déclenché vers 4 heures du matin. 60 personnes qui vivent à proximité ont été évacuées. Les flammes ont embrasé le dépôt de 1200 m² qui comprend surtout du mobilier et de l'électroménager un peu avant 4 heures du matin. Les obsèques de la jeune Liana cet après-midi à Florence dans le Gers. La cérémonie était ouverte au public avec une inhumation dans la plus stricte intimité. Plus de 500 000 élèves de première générale et techno ont planché sur une épreuve inédite de maths au baccalauréat aujourd'hui, créée après les résultats décevants d'une étude internationale sur le niveau des élèves français et qui comptera pour Parcoursup. Le chanteur Franck Michael, interprète de « Toutes les femmes sont belles », est mort, a annoncé sa fille. Football, les quelques 4,9 millions de téléspectateurs en moyenne ont suivi hier à partir de 21h sur M6 le match d'ouverture de la Coupe du Monde de foot dans l'un des trois pays hôtes, le Mexique et l'Afrique du Sud, selon les chiffres de Médiamétrie.
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0: Fréquence 3, la radio locale avec Jarul et HNT et Always on Time. Le petit truc en plus, la petite astuce qui facilite la vie de tous les jours. On parle de quoi, Emilie, aujourd'hui ?
1: D'une astuce, une nouvelle astuce pour faire fuir les mouches. Parce que bon, on est un peu en plein dedans, là, ça commence, hein, on va pas se mentir. L'idée, écoutez bien, c'est de prendre un sac de congélation, d'accord ?
2: Oh non, je sais plus l'expliquer, elle marche plus. Oh, j'ai plus la bonne clé,
1: écoute,
2: mince.
1: Mais arrêtez. Donc, vous allez prendre un sac de congélation, vous allez le remplir à moitié d'eau, d'accord ? Oui. Dans ce sac, vous allez rajouter des pièces de monnaie. D'accord ? Pour refermer le sac.
3: Et elles sont, c'est pas des vraies pièces de monnaie. Quand elles vont arriver à la caisse, boum, elles se seront...
1: Non, vous refermez le sac et vous le placez sur vos rebords de fenêtre. Alors vous faites attention si vous êtes en étage de... que ça tombe pas, tu vois.
3: Que ça brille.
1: En fait, voilà, le reflet des pièces avec l'eau et le soleil va faire fuir les mouches. Et alors, rentreront plus chez vous.
0: Ah, c'est bien ça.
1: Eh oui.
0: Ah, ouais. Puis c'est une occasion de passer les petites pièces dorées oranges là dont personne ne veut.
1: Exactement, qui servent pas. Voilà.
0: Et franchement, voilà, bravo Émilie pour cette astuce.
1: Mais merci. Voilà.
0: Pour un instant sur Fréquence 3 sur 100 Français. Et avant ça, Shakira avec Burna Boy, c'est Die Die.

0: Jimmy Cliff, vous avez choisi Fréquence 3 avec Reganite. C'est l'heure de jouer sur 100 francs, c'est des questions sur nous, notre manière de faire, de voir les choses, l'occasion de voir si vous êtes concerné, d'accord, pas d'accord, et si vous arrivez à trouver la bonne réponse qui se situe entre 0 et 100. Ah, Suisse est pas mal. Est pas mal.
1: Ça va, Guillaume, en ce moment? Mais c'est quoi cette équipe, sérieux?
0: Oh waouh, comment je me sens de ça?
2: Allez,
0: je sais
2: pas allez, on y va, ouais, vas-y.
1: Justement,
2: enchaîne.
0: Sur 100 hommes français, combien reconnaissent avoir volontairement lancé une dispute dans l'objectif de pouvoir regarder tranquillou un match de foot seul ou avec des amis?
2: Les vilains.
0: Ah, c'est vilain. Mais c'est la tranquillité.
1: Non, je pense pas.
2: Oh, pas beaucoup, je vais dire 9. Quand même.
0: 9 pour Émilie.
1: Moi, je peux lancer une dispute pour éviter d'aller quelque part. Ça, par contre, je suis capable de le faire.
0: Donc, c'est un peu la même chose, hein, finalement.
1: 9. Ah, je vais tenter. Allez, je vais tenter la vilainerie des gens. Je vais dire 13.
0: Sur 100 hommes français, combien reconnaissent avoir volontairement lancé une dispute dans l'objectif de pouvoir regarder un match de foot seul ou avec des amis? La bonne réponse, c'est 18. Bravo, Jérôme.
2: Attention, vice.
0: La Coupe du Monde arrive, on est en plein dedans, donc ça peut arriver. Voilà, sachez-le, ça peut vous arriver, donc faites attention. 18, c'est beaucoup 18 quand même.
2: Mais oui, c'est beaucoup.
1: Je suis en train de penser.
0: Il le fait pour pas aller dans des trucs, mais donc ça, c'est tout à fait le genre.
2: Peut-être que c'est les mecs qui savent que s'ils s'embrouillent pas, ils pourront pas regarder le match, que leur chérie, elle voudra pas. Mmh. Et dans ce cas-là, ils se disent, je vais m'embrouiller, comme ça, je me dis, je me casse,
0: je vais aller au PMU, me calmer. Non,
1: voilà, ouais, c'est pour ça que d'avoir plusieurs écrans, c'est quand même bien à la maison. Alors il y en a qui disent oui, mais on ne passe pas la soirée ensemble. Plutôt que de saouler ta chérie avec un match de foot et qu'elle fasse autre chose, autant que tu le regardes de ton côté.
0: C'est la justification typique des mecs qui sont capables de faire ce genre de choses. Mais bon, après, c'est un...
1: Non, pas du tout.
0: Dans un instant, il y aura le journal des bonnes nouvelles sur Fréquence 3. Et avant tout ça, de Star Raiders avec Kiss Me. 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

0: New Kids on the Block sur Fréquence 3 avec Step by Step. Voici le journal des bonnes nouvelles. Jérôme.
1: On l'avait oublié, j'en suis désolé, on dit bravo à l'équipe de France féminine de football qui s'est qualifiée pour la Coupe du Monde 2027 qui se jouera au Brésil après leur victoire contre l'Irlande et en finissant première de leur groupe.
2: Bravo les filles, c'est super.
0: Le bon plan en Fréquence 3, c'est Fréquence 3 Collector qui arrive juste après nous à 19h. Vous allez pouvoir profiter d'une heure avec les tubes de ces 40 dernières années servis non-stop et sans pub. Et ça, ça fait bien plaisir. C'est l'occasion d'aborder le week-end de la meilleure des façons. Donc restez bien avec nous, ça arrive très vite. Et puis, on va retrouver notre chiffre du jour avec une belle définition du mot karma aujourd'hui. Un monsieur qui s'en est pris à quelqu'un et qui a regretté amèrement, et très vite d'ailleurs, avec le nez qui saigne. Oh, vous allez comprendre, ce sera dans un instant. Mais d'abord, Angèle et Justice avec What You Want sur Fréquence 3.
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0: Les Lyonnes sur Fréquence 3, c'était Yannick Noah. Voici le chiffre du jour. 5, notre chiffre du jour, comme les 5 lettres du mot karma. C'est ça se passe au Brésil, une histoire absolument délicieuse, mesdames, messieurs. Un monsieur, un vilain, un grelin, un gredin, un brigand.
1: Grelin, c'est un mélange entre un grêlon et
0: un gredin. Voilà. Quoi qu'il en soit, c'est pas cool. Qui décide de s'en prendre à une femme, voilà, et de la menacer avec un couteau. Voilà, il la menace avec un couteau pour lui récupérer son sac à main ou un truc comme ça. Bon.
2: Ouais.
0: Pas de chance pour lui. La dame en question est championne de MMA.
2: Ça c'est drôle. Et elle a
0: défoncé. Écoute-moi, ça s'est passé en quelques secondes. Deux coups de poing, un coup de pied et une clé de bras. Et crac, clac, clac, ça s'est passé.
2: Au revoir.
0: Et c'est lui qui l'a supplié d'appeler la police pour se rendre. Vraiment,
2: oh,
0: je trouve ça génial. Incroyable, vraiment.
2: Bien fait.
0: Ah ouais, non, là, le karma a frappé. Des fois, le karma met du temps à revenir, tu vois. Autant là, il a fait un aller-retour et puis c'était terminé, on n'en parlait plus, quoi. Voilà, bah, pas de chance, c'était pas la bonne personne. Et bien fait pour toi. Voilà, c'était notre
1: petit chiffre du jour. Les gens qui font du MMA à un très haut niveau, c'est très impressionnant. Dans les bagarres, ça craint rien.
0: Bagarre, non, mais là, je veux dire, c'est juste. C'est drôle, finalement, ce qui est arrivé à ce monsieur.
2: Bien fait pour lui.
0: Bien fait pour lui, exactement. Dans un instant, il y aura l'éphéméride de demain sur Fréquence 3 et on repart avec Jay-Z Alicia.

0: Fréquence 3, c'était Teddy Swims et Mr. Know It All. Demain, nous serons le 13 juin. Ce sera la Saint-Antoine. Bonne fête aux Antoine qui nous écoute.
1: J'adore.
0: Il y aura
1: ce prénom.
0: Pas mal d'anniversaires demain. Chris Evans, qui joue Captain America, aura 45 ans. Bon anniversaire à lui. Bon anniversaire. Alors, je sais pas si vous allez reconnaître le générique. Ah ouais, ça moi je
1: l'aime. Deux familles là, non?
0: Alors c'est la fête à la maison avec les
1: la
0: jumelles
1: la... voilà.
0: Marie-Kate et Ashley Olsen qui ont 40 ans demain, elles auront 40 ans, donc bon anniversaire à elles. Ensuite on a que des 40 ans, DJ Snake aura 40 ans également demain. Et ce sera l'anniversaire de Manzel Merlot.
1: 40 ans aussi
0: pour Manzel Merlot demain. Beaucoup de 40 ans demain. Voilà. Bon anniversaire gros d'avance et bon anniversaire à celles et ceux qui fêtent leur anniversaire le 13 juin. Après, je sais pas si vous tous vont se réunir pour faire leur anniversaire, hein, mais.
2: Attends, 40 ans, ça se fête. Hein.
0: Ah, ça va être la fête à la maison. Hein.
2: Ah, bah oui.
0: Oh, c'est beau ça, mais quel talent, mais quel génie, c'est fou ça.
3: Ouais, bon. Il écoute un peu le truc, quoi.
0: Ouais, bon, tu vas quand même prendre un peu de repos, je pense que ça te fera du bien pour revenir en forme la semaine prochaine si tu n'y vois pas d'inconvénients.
3: Enfin,
0: bon week-end, Jérôme, bon week-end, Émilie.
3: Oui.
1: Bon week-end.
0: Enfin bon week-end aussi pour Émilie, mais elle sera là pour vous réveiller demain matin pour le grand réveil week-end. Donc voilà. Donc
1: on se réveille ensemble demain.

0: Oh ouais, là là, elle sera, pimpante, de bonne humeur, avec le sourire.
1: Exactement,
0: tout ça.
1: Exactement.
2: Elle sera réveillée déjà, je pense.
0: La moustache finement coiffée pour attaquer la journée. Voilà.
3: Elle fera des frisottis comme ça.
1: Arrêtez.
0: Bon, on se quitte avec Pierre Garnier, l'horizon. Et puis dans quelques instants, Fréquence 3, Collector. Bientôt, c'est à bientôt, pardon. Bye bye. Oui.

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1: Eh bien, salut les amis, soyez les bienvenus. La plus grande discothèque des années 80-90 vous ouvre ses portes là tout de suite. Dance Fever fait danser la planète. Le funk, le disco, la dance, le disco, la pop, la new wave également au rendez-vous pour vous, pour votre plus grand plaisir. Cette semaine, les DJ guests, DJ Lord of the Mix, Ernie Vinyl et Phil Mixcost, on ne change pas une équipe qui gagne. Et puis, bien, en deuxième heure, la deuxième partie, ce sont les DJ remixeurs internationaux que je vous glisse dans trois playlists. Je vous annonce les couleurs, pas mal de français dans les trois playlists en deuxième partie de cette émission. J'espère que tout va bien pour vous, que vous soyez en France, dans les pays francophones, également la Suisse, la Belgique et à vous, le Globetrotter, à travers la planète avec l'application qui va bien pour nous suivre chaque semaine. Est-ce que vous êtes ready? Go! Eh ben allez, on y va. Hein. Il se plaît à commencer cette émission, oui. Ernie Vinyl, notre DJ allemand qui vous plonge dans le meilleur de vos souvenirs 80-90. Moi, c'est Cristobal.

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1: Merci Phil Mix Coast, que l'on retrouve bien évidemment, tout comme les DJ de cette première partie, ces DJ guests sur les réseaux sociaux. Facebook, vous pouvez également donc retrouver Phil Mix Coast pour savoir où il joue, parce qu'il joue, tourne un petit peu partout sur toutes les discothèques de France. Allez rejoindre sa page pour savoir l'endroit où vous pouvez avoir le plaisir d'écouter les sets de Phil. Bien oui, il arrive là tout de suite, DJ Lord of the Mix. Le fou furieux de la bande dans quelques petites secondes. Le temps pour moi de vous rappeler les réseaux sociaux, j'en parlais à l'instant. Ceux de votre émission, bien évidemment, Cristobal Backspin, ça se passe sur Insta, Facebook et TikTok. Et bien sûr, sur les réseaux sociaux de votre radio. Allez!
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Allez, je vous emmène dans cette deuxième heure dans laquelle vous allez retrouver les meilleurs DJ remixeurs internationaux. Chaque semaine, c'est des surprises que l'on vous propose. Du bon travail. Merci en tout cas à tous les DJ guests de la première partie, DJ Lord of the Mix, Ernie Meinol et Phil Mix Cost. On va attaquer 3 sets dans lesquels, je vous l'ai dit en début d'émission, je vous glisse pas mal de titres français. Vous allez pouvoir chanter, ben oui, c'est un petit peu l'été avant l'heure et du coup, ben, on va se permettre de pouvoir chanter, que ce soit à la maison, au boulot, en voiture. Et on attaque avec un grand classique des Cool and the Gang avec Fresh, mais pas n'importe quel Fresh. Le Fresh de Monsieur Steph Constant. Sur les réseaux sociaux également, tout comme nous, Cristobal Backspin, Insta, Facebook, TikTok, vous le retrouvez, nos DJ remixeurs, sur les réseaux sociaux et notamment sur la page, on les a tagués. Deuxième partie, deuxième heure, si vous venez de nous rejoindre, bienvenue à vous. C'est Dance Fever.

Ah, je vous l'ai dit, on allait chanter français. Oui, effectivement, il y en a qui l'ont entendu. On a eu deux fois Rose Laurence. Ouais, c'est en plus deux versions complètement différentes. Voilà, c'était pour vous les faire découvrir. On va dire ça. En tout cas, merci pour votre fidélité chaque semaine et tout au long de cette saison qui va s'achever fin juin. Les Dance Fever Summer, ça sera donc pour juillet et pour août. En tout cas, on est ensemble encore jusqu'à la fin de ce mois-ci. Portez-vous bien, que la force soit avec vous. Prenez soin de vous et de vos proches. On se retrouve sur les réseaux sociaux, Insta, TikTok et Facebook. Il y a les DJ remixeurs internationaux qui sont tagués sur la page. On va continuer en musique avec un artiste que j'adore et surtout une version que j'adore. C'est celle de Jim Marlowe. Jean-Jacques Lafont, le géant de papier. À l'origine, c'est un slow. Eh bien, ce jeune homme a fait une version, mais alors, estivale, parce que, voilà, petit coup de guitare, c'est pas. Ça fait un petit peu gypsy. Voilà, c'est pour terminer ce dernier set. À la semaine prochaine, je vous fais des bisous, salut.

Anthony Kruber, ravi de vous retrouver comme tous les vendredis. On va à nouveau passer une heure ensemble. Et pour ce set, j'ai décidé de rester un petit peu dans la house music. Je ne vais pas tout vous dévoiler, mais à venir, il y a Black Box, In Deep, Johan S, le dernier Fede Legrand avec One Two Step, Dead or Alive, mais aussi Jude and Frank, Soul Searcher, Tom Brown, un gros coup de cœur d'ici une demi-heure environ, avec Frankie M, Luke Hunter, Jérôme Ismaé, avec Divon. Je n'oublie pas quelques classiques, mais je vous laisse découvrir ça tranquillement. Et là, on attaque gentiment avec Stardust, en featuring avec Tia Austin, avec Rhythm.